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Voilà pourquoi, berger,

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5: Pourquoi ne sentons-nous pas nos propres odeurs ? Nous remarquons les odeurs des autres, bonnes ou mauvaises, mais nous sommes presque insensibles aux nôtres. Pourquoi ? Contrairement à la plupart des animaux, l'être humain ne possède pas un odorat développé. Mais surtout, notre nerf olfactif, celui du nez, se fatigue très rapidement dans les zones à odeur. Pour éviter la surcharge d'informations, le système nerveux peut décider de ne plus prendre en compte telle ou telle odeur qui persiste, la nôtre en fait, sauf si elle varie subitement. Ce principe d'accoutumance existe également sur les autres sens. Par exemple, le tic-tac d'une horloge dans votre salon, dont vous n'entendez plus le son, le cerveau le neutralisant.
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5: 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Figure-vous que sur la taille et les résiaux, la fausse ingénie avise bien les agissements au monde. Parem, si tu regardes des vidéos de football, tu vas ce peu de jiman et de la requiem rapport au football. La fausse ingénie, c'est tout un robot qu'aide et chirurgien ou un bras fait d'esprit, amener des opérations plus faisantes et plus vitement pour soigner des assauts conséquents, pareil comme des cancers. C'est ben plus persi qu'un homme. En plus de là, dans les hôpitaux, il n'y a mais un moyen d'avoir des ordres inouïs en capableté de torouer des OI point veillables pour les yeux des hommes sur les radios. 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De là, les personnages sont arouteux en 3D et c'est vra réaliste. 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
3: 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Ah, il y a un niveau de jaune, durant que nous montons Norian dans le train. 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Ah, on n'a pas la prix. Peut-être qu'on n'a pas la prix, non. Un homme, ça faisait que je n'ai pas la prix, on va le dire. Tu faisais ça quand tu prends, non? Ah, tu me finis un jour facteur. Je me suis dit que j'en ai ton nom. Mais là, tu n'as pas la prix, là, je suis tombé. Ah, il n'aurait pas la prix. Oh, mon Dieu. Bravo, Zé.
2: Pas, mais, en vigal, vous avez 12 ans, c'est farce, ou alors ça?
3: Ah, il y a, donc.
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3: Je me facteur, oui, mais on est oui, tu me vois facteur, puis gendarme.
2: Mais là, des fois, il doit pas avoir une chance.
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2: Et on parle d'une, mais peut-être qu'il n'y a pas la prière.
3: Ya, sans doute, bah, c'est un peu pas attention. Ah, bah, ma maman nous a dit, au revoir, vous êtes un petit peu de la carrière. Ah, ya. Mais après, là, nous avons sorti une drame.
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3: 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Avez-vous le skateboard qui roule en Zankemus? 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À Brésil, nous commençons en 14, alors il dort blé. À un moment, il part blé. À Brucou, on a dégblé, il nous avons en 4. Il a dégblé, il nous a dit que je me mâme, t'as mis Dieu. Tu peux se barguer, oui. 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
4: Très ouapé, là.
3: Il y a. Mais on voit.
4: Peut-être que tu veux le school, 40 ans,
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5: Pourquoi les couteaux de table ont-ils le bout arrondi ? Les premiers couteaux de table avaient la pointe aiguisée, comme tous les autres couteaux. Le premier à bout arrondi serait apparu en France vers 1630 à la table du cardinal de Richelieu, Armand Duplessis, ministre du roi Louis XIII. Richelieu s'occupait des finances de l'État, mais également du protocole et des bonnes manières. Il décida de mettre fin à une pratique aussi populaire que barbare, se curer les dents en fin de repas avec la pointe de son couteau. Plutôt que d'interdire cette coutume à sa table, Richelieu demanda à son maître d'hôtel d'arrondir à la lime la pointe de ses couteaux. De nombreux gentilshommes adoptèrent chez eux cet usage, certains commandant directement des couteaux arrondis. L'usage se répandit ainsi depuis la fin du XVIIe siècle.

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3: Que sont-elles devenues? Je fais un petit chant contre chant sur Enora Molac, que vous avez très souvent entendu sur Radio Brogenet dans son émission Ah ouais, l'Amphen. Aujourd'hui, Enora, tu travailles à Radio Bohème et tu travailles aussi pour la Kenleur et tu nous parles du projet Ce qui reste.
4: En effet, je travaille pour la Confédération Kenleur. C'est un projet qu'on avait déjà mené en 2023 à Vannes et on avait adoré. Ça s'était vraiment très bien passé. Là, on recommence, mais sur l'Orient, en collaboration avec le Festival Interceltique. Et on travaille beaucoup avec les super animateurs et animatrices des centres sociaux et des maisons de quartier de Escalbriseux à Lorient, de la ferme de Kerfrior et de Tipener à Lanester notamment, et puis de la maison de quartier de Kerriouet, ainsi que de la maison de quartier du Bois du Château à Lorient. Voilà, on est sur 3 communes et on est dans 4 quartiers et on demande aux gens toujours la même question: que reste-t-il de vos racines ?

0: Et là, aujourd'hui, donc, on te retrouve au Bois du Château, à la maison de quartier du Bois du Château, et tu es avec des dames, des messieurs et une petite fille qui viennent des Comores.
1: Mmh. Ben oui, en fait, encore des gens qui nous ont été présentés, des personnes qui connaissent plus ou moins de façon pointue leur culture, l'habillement, les rites sociaux. On en a tous et toutes. Et puis les danses. Alors on a eu vraiment. Enfin, je pense qu'on va être unanime là avec l'équipe. On est vraiment très heureux et heureuses parce que on a eu une grande beauté et une grande richesse dans ce que les gens ont pu nous transmettre et nous montrer.
0: Donc là, Enora, tu es en train de préparer ton cadrage ?
1: Je suis en train de préparer mon cadrage parce que là, on pose plusieurs caméras pour filmer. Là, ça va être de la danse comorienne. Et comme les gens sont debout, il faut que je puisse avoir et les pas et les pieds et puis le reste du corps pour comprendre un peu quels sont les mouvements et comment ça fonctionne aussi entre les danseuses.
0: Et tu l'anticipes comment ? T'as déjà vu cette danse ou ça va être une surprise ?
1: J'ai vu plusieurs danses, je sais pas laquelle c'est. Donc ça va être la surprise, ouais. Okay. Ça va être super.
0: Vous vous appelez comment ?
2: Amina.
0: Vous avez rencontré Enora comment ?
2: On s'avait donné rendez-vous. On se rencontrait à domicile.
0: Et vous fréquentez ici la maison de quartier d'habitude ?
2: Oui, parce que je suis dans une association qui s'appelle l'association comorienne en Wallésie. Et mon mari, il était le président. Sauf que là, maintenant, il y a un nouveau élu.
0: Et ça va s'appeler comment, la danse que vous allez danser maintenant ?
2: Parole à Débé, non ? La danse qu'on va danser là, elle s'appelle Débé. D-E-B-E.
0: Débé.
3: Débé les fonds.

0: belle
1: et senti,
0: beau.
1: Ouais.
2: Ça et Norel, vous donnez un conseil par rapport au micro, par rapport au bruit des bijoux?
1: Oui.
2: Parce que c'est pas facile d'avoir un micro en même temps les bijoux.
1: Les bijoux, oui, c'est vrai, parce que ça bouge.
2: Ça fait du bruit.
1: Oui.

0: Gwenolé Fauve, tu es aujourd'hui avec Enora à la maison de quartier de Bois du Château pour ce tournage du projet Ce qui reste. Est-ce que tu peux nous parler un peu de ton implication dans ce projet? Comment t'en as eu vent déjà?
1: En fait, le Festival Interceltique est partenaire de Kenler et donc d'Enora dans ce projet-là depuis le début, parce que c'est un projet qui a déjà existé il y a 2 ans à Vannes, et le Festival trouvait intéressant aussi de se porter partenaire de ce projet-là pour cette année, parce que ça se passe à Lorient et les restitutions de ce projet se dérouleront pendant le Festival Interceltique au mois d'août, c'est-à-dire le bal du monde qui aura le 8 août et une exposition à la CCI pendant le fil.

0: Et ça, c'est une icône de la chanson comorienne, s'appelle Zainab Ahmed. Et il a chanté plusieurs chansons de cette même thème-là. D'accord. Donc que nous, on est bercés sur ça jusqu'à, voilà, de notre enfance jusqu'à maintenant.
1: Et quand tu dis cette chanteuse, elle est très très connue chez vous.
0: Oui, elle est très très connue.
1: Et c'est une chanson traditionnelle qu'elle interprète, qu'elle fait à sa façon, ou c'est véritablement comme ça que c'est chanté depuis peut-être des centaines d'années, je sais pas.
0: Bien évidemment, elle a pris ça avec ses anciennes aussi. Parce que nous, on a la chance, nos mamans, ils interprètent pas de la même façon qu'elles, mais c'est les mêmes paroles, voilà, qu'on nous berce quand on était bébé, quand on était enfant, même à notre âge là. Mais non, on fait la même chose pour nos enfants.
1: Et la rythmique est toujours la même, de toute façon. Même s'il y a une petite interprétation, la rythmique est toujours la même et les paroles sont les mêmes, évidemment.
0: Les paroles sont les mêmes, mais le rythme, ça change. Parce qu'il y a des générations de maintenant qui prennent les mêmes paroles, mais qui chantent avec un rythme un petit peu différent pour ajuster un petit peu et moderniser les choses par rapport à la génération d'aujourd'hui. Ah ouais, c'est impressionnant. On a la chance de vivre dans ça et de grandir dans cette culture-là.
1: Elle-même chante.
2: Oui.
1: Il y a une chanteuse et puis elle danse, c'est tout. Ou elle chante elle-même.
0: Normalement, on forme une chanteuse qui va chanter et après la troupe qui est derrière, ils reprennent. Ouais.
1: D'accord.
0: Ouais.
3: Et cette chanteuse, Zainab Ahmed, elle est encore vivante ?
0: Elle est encore vivante. Elle est ici en France. Ouais.
3: Elle vit en France. Elle est originaire d'où ?
0: De Comores, des Grands Comores.
4: Vous savez, c'est intéressant aussi parce que, je peux dire tu sais, vous savez les auditeuristes et tu sais Amélie, en fait, en Bretagne, on est très peu nombreux et nombreuses à parler le breton en fait. On se sent un peu seul. Il faut trouver les endroits pour se retrouver parce que sinon, en fait, on ne peut pas parler breton aux gens dans la rue parce que ça va, on sait qu'on ne va pas trouver en fait. Ou très peu, ça dépend des endroits, mais il faut savoir où on va. Et pour la culture, y a des choses qui sont très bien restées. On a quand même énormément de sources en ce qui concerne la musique ou la danse. Mais il y a certains autres aspects qui ont trait, par exemple, à des coutumes locales, etc., qu'on a perdu. On a énormément de pertes en culture bretonne, même s'il y a eu un travail formidable de collectage qui a été réalisé pendant plusieurs décennies au siècle dernier, et ça continue encore aujourd'hui. Il y a un peu ce truc parfois où on se demande est-ce qu'on est vraiment légitime de parler de la culture bretonne, est-ce qu'on connaît ça vraiment bien. Et là, tout à l'heure, il y a une des Comoriennes qui n'avait pas hyper envie de parler au micro parce qu'elle était hyper contente de partager cette culture-là, mais en fait, elle est née en France et qu'elle se sent aussi de culture, elle se sent aussi beaucoup de culture française. Et en fait, pour elle, elle se rend bien compte qu'elle n'est pas aussi experte que sa tante, par exemple, ou que sa grand-mère. Et en fait, nous, on vient interroger tout ça dans le projet « Ce qui reste », la force de la transmission, ce qui reste, en fait. Voilà. Des fois, il ne reste pas grand-chose, et des fois, il reste une richesse immense, et ça, c'est passionnant. Fakri, vous pouvez nous dire aussi ? D'accord. Alors, ça, c'était pour, je pense, peut-être clore le documentaire. J'aimerais beaucoup que vous me racontiez ce que vous portez. Peut-être qu'on pourrait commencer déjà par le chapeau. Qu'est-ce que vous portez ? Racontez-moi.
5: Ça, on l'appelle, en Comoros, on l'appelle Kofié. On l'appelle aussi.
3: Donc la mémoire et la post-mémoire, et tout en étant d'accord sur le fait que certains oublis ne peuvent pas être réparés, vous faites le point sur ce qui reste, donc dans les domaines linguistiques, culturels. Là on est avec une famille comorienne, mais vous avez reçu et vous allez recevoir des personnes qui sont tenantes d'autres cultures et qui vivent ici dans le pays de l'Orient.
4: Bah oui, alors déjà il y a quand même quelques Bretons et Bretonnes. Il y a des gens qui sont au cercle celtique, par exemple Bugalé en Orient. Il y a la jeune Angela qui parle aussi breton et qui danse à Fichtoulé de l'Ornorchter. Il y a aussi Daniel, par exemple, qui joue aux baguettes d'Ennebon. Et puis, il y a Anne-Cécile qui joue aux baguettes de Lorient. Et en fait, bah, voilà, il y a aussi beaucoup d'autres personnes. Là, on a un groupe qui vient d'arriver. Par exemple, c'est une famille. Ils viennent de Syrie. Et ils sont venus accompagnés de leur ami Pascal, qui lui est breton. Et qui nous a présenté, tout simplement, voilà, ses amis, les personnes avec lesquelles il a l'occasion de partager en fait une dimension culturelle, interculturelle super intéressante. Et il me semble même que Nibal, elle danse dans un cercle celtique, mais elle va me raconter ça tout à l'heure.
3: Et donc, pour celles et ceux qui nous écoutent, si vous avez envie déjà de soutenir le projet Ceux qui restent, je crois qu'il y a une cagnotte qui est en cours.
4: Alors il y a une cagnotte qui est en cours effectivement parce que on est il nous reste plus grand chose, mais on a besoin encore d'un petit coup de pouce pour terminer le projet au niveau des événements qu'on va faire. Là on a terminé le collectage, le documentaire va avoir lieu, en fait tout va avoir lieu, mais ça va aider l'association si jamais on avait un petit coup de pouce des gens. Et à savoir en plus que comme c'est un don qui peut être défiscalisé, si vous payez des impôts, admettons que vous nous donniez 100 euros de votre poche, il n'y aura que 33 euros puisque c'est défiscalisé. Et par contre, avec nos mécènes, la Fondation BPGO et l'entreprise NAS & Wind, en fait, eux, ils vont rajouter x2. Donc si vous nous donnez 100 euros, nous, on récupère 300. Donc en fait, ça monte très vite et c'est assez facile. Et voilà, on compte sur vous pour nous soutenir.
3: Donc soutenir un projet qui valorise les liens entre toutes les cultures traditionnelles, en tout cas toutes celles qui sont représentées ici en Pays de Lorient. Merci beaucoup Enora. Et cet été, bal des cultures?
4: Alors, il y aura un grand bal qui s'appelle l'Arbre à danser, bal du monde. Il va être animé par la compagnie System B. System B, en fait, ils ont collecté énormément de cultures différentes en musique, et il y a 4 musiciens qui viennent avec 2 danseuses pour animer et pour entraîner le public dans plein de danses du monde. Il y aura aussi de la danse bretonne, et là le rendez-vous, eh bien, c'est à 17h30 à l'Esplanade du Théâtre pendant le Festival Interceltique de Lorient. À savoir aussi que les gens nous parlent de leurs belles tenues et de leurs costumes, de leurs vêtements traditionnels, et que tout ça va se retrouver dans un documentaire. Et il va y avoir également une exposition à venir voir au hall de la Chambre de commerce et d'industrie de Lorient pendant le Festival Interceltique également.
0: Merci beaucoup. Rendez-vous le 4 et le 8.
4: On habille les mannequins le 31. D'accord. Mais il y a aussi le documentaire, la première diffusion, c'est le 30 juillet.
0: D'accord.
4: Je vais vous renvoyer un mail pour vous raconter ça.
0: D'accord.
4: Parce que ça serait bien que vous soyez là quand même.
6: Ouais,
4: bien.
6: Tous les 4.
4: Maman, comme ça. Est-ce que vous pensez
3: que reste-t-il de vos racines? Ce qui reste, c'est donc le nom d'un projet porté par la Kenler et par l'une de nos anciennes animatrices, Enora Molac. Enora qui travaille désormais pour la Confédération Kenler et puis pour Radio Boa. Ce qui reste, c'est le tournage d'un documentaire. C'est aussi une exposition à la Chambre de commerce et d'industrie de Lorient. C'est un bal du monde avec System D. Mais ce sont aussi des soirées festives à l'occasion de la projection du documentaire en question. La première de ces projections, elle aura lieu demain, mardi 30 juillet, à 19h au centre social Escale Briseux, au Square Briseux à Lorient. Et dans le texte de description de ce podcast, on vous met toutes les autres informations et toutes les autres dates, ainsi que le lien vers la cagnotte si vous souhaitez soutenir le projet financièrement, qui est NAVO.
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4: Pourquoi porte-t-on l'alliance au quatrième doigt de la main ? Ce n'est pas parce que ce doigt s'appelle l'annulaire que les époux y passent l'alliance. Au contraire, c'est parce qu'on lui enfile l'alliance qu'on l'appelle annulaire. Sous l'Antiquité, du temps d'Hippocrate, les médecins grecs considéraient que le quatrième doigt était directement relié au cœur, à cause du tracé des veines qui l'entourent. Quelques siècles plus tard, lorsque les premiers chrétiens célébrèrent leur cérémonie de mariage, la bénédiction se faisait au nom de la Sainte Trinité. Ils la symbolisaient par les trois doigts les plus longs de la main. Au nom du Père correspondait à l'index, du Fils au majeur et du Saint-Esprit à l'annulaire. Voilà pourquoi l'alliance se porte au quatrième doigt de la main.
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1: Que sont-elles devenues? Je fais un petit chant contre chant sur Enora Molac, que vous avez très souvent entendu sur Radio Broadjunet dans son émission « Ah ouais, l'Amphen ». Aujourd'hui, Enora, tu travailles à Radio Bohème et tu travailles aussi pour la Kenleur. Et tu nous parles du projet « Ce qui reste ».
2: En effet, je travaille pour la Confédération Kenleur. C'est un projet qu'on avait déjà mené en 2023 à Vannes et on avait adoré. Ça s'était vraiment très bien passé. Là, on recommence, mais sur l'Orient, en collaboration avec le Festival Interceltique. Et on travaille beaucoup avec les super animateurs et animatrices des centres sociaux et des maisons de quartier de Escalbriseux à Lorient, de la ferme de Kerfrior et de Tipener à Lanester notamment, et puis de la maison de quartier de Kerriouet, ainsi que de la maison de quartier du Bois du Château à Lorient. Voilà, on est sur 3 communes et on est dans 4 quartiers et on demande aux gens toujours la même question: que reste-t-il de vos racines ?

0: Et là, aujourd'hui, donc, on te retrouve au Bois du Château, à la maison de quartier du Bois du Château, et tu es avec des dames, des messieurs et une petite fille qui viennent des Comores.
1: Ben oui, en fait, encore des gens qui nous ont été présentés, des personnes qui connaissent plus ou moins de façon pointue leur culture, l'habillement, les rites sociaux. Je veux dire, on en a tous et toutes. Et puis les danses. Alors on a eu vraiment. Enfin, je pense qu'on va être unanime là avec l'équipe. On est vraiment très heureux et heureuses parce que on a eu une grande beauté et une grande richesse dans ce que les gens ont pu nous transmettre et nous montrer.
0: Donc là, Enora, tu es en train de préparer ton cadrage ?
1: Je suis en train de préparer mon cadrage parce que là, on pose plusieurs caméras pour filmer. Là, ça va être de la danse comorienne. Et comme les gens sont debout, il faut que je puisse avoir et les pas et les pieds et puis le reste du corps pour comprendre un peu quels sont les mouvements et comment ça fonctionne aussi entre les danseuses.
0: Et tu l'anticipes comment? T'as déjà vu cette danse ou ça va être une surprise?
1: J'ai vu plusieurs danses, je sais pas laquelle c'est. Donc ça va être la surprise, ouais. Okay. Ça va être super.
0: Vous vous appelez comment?
2: Amina.
0: Vous avez rencontré Enora comment?
2: On s'avait donné rendez-vous. On se rencontrait à domicile.
0: Et vous fréquentez ici la maison de quartier d'habitude?
2: Oui, parce que je suis dans une association qui s'appelle l'association comorienne en Wallésie. Et mon mari, il était le président, sauf que là maintenant, il y a un nouveau élu.
0: Et ça va s'appeler comment la danse que vous allez danser maintenant?
2: Parole à Débé, non? La danse qu'on va danser là, elle s'appelle Débé. D E B E
0: D B.

0: belle et
1: senti,
0: pour
1: ouais.
2: Ça et Norel, vous donnez un conseil par rapport au micro, par rapport au bruit des bijoux?
1: Oui.
2: Parce que c'est pas facile d'avoir un micro en même temps des bijoux.
1: Les bijoux, c'est vrai, parce que ça bouge.
2: Ça fait du bruit.
1: Oui.

0: Gwenolé Fauve, tu es aujourd'hui avec Enora à la maison de quartier de Bois du Château pour ce tournage du projet Ce qui reste. Est-ce que tu peux nous parler un peu de ton implication dans ce projet? Comment t'en as eu vent déjà?
1: En fait, le Festival Interceltique est partenaire de Kenler et donc d'Enora dans ce projet-là depuis le début, parce que c'est un projet qui a déjà existé il y a 2 ans à Vannes, et le festival trouve intéressant aussi de se porter partenaire de ce projet-là pour cette année, parce que ça se passe à Lorient, et les restitutions de ce projet se dérouleront pendant le Festival Interceltique au mois d'août, c'est-à-dire le bal du monde qui aura le 8 août, et une exposition à la CCI pendant le fil.

0: Et ça, c'est une icône de la chanson comorienne, ça s'appelle Zainab Ahmed. Et il a chanté plusieurs chansons de cette même thème-là. Donc que nous, on est bercé sur ça jusqu'à voilà, de notre enfance jusqu'à maintenant.
1: Et quand tu dis cette chanteuse, elle est très très connue chez vous.
0: Ouais, elle est très très connue.
1: Et c'est une chanson traditionnelle qu'elle interprète, qu'elle fait à sa façon, ou c'est véritablement comme ça que c'est chanté depuis peut-être des centaines d'années, je sais pas.
0: Bien évidemment, elle a pris ça avec ses anciennes aussi. Parce que nous, on a la chance, nos mamans, ils interprètent pas de la même façon qu'elle, mais c'est les mêmes paroles, voilà, qu'on nous berce quand on était bébé, quand on était enfant, même à notre âge là. Maintenant, on fait la même chose pour nos enfants.
1: Et la rythmique est toujours la même, de toute façon. Même s'il y a une petite interprétation, la rythmique est toujours la même et les paroles sont les mêmes, évidemment.
0: Les paroles sont les mêmes, mais le rythme, ça change. Parce qu'il y a des générations de maintenant qui prend les mêmes paroles, mais qui chantent avec un rythme un petit peu différent pour ajuster un petit peu et moderniser les choses par rapport à la génération d'aujourd'hui. Ah ouais, c'est impressionnant. On a la chance de vivre dans ça et de grandir dans cette culture-là.
1: Elle-même chante.
2: Oui.
1: Il y a une chanteuse et puis elle danse, c'est tout.
2: Ou elle chante elle-même.
0: Normalement, on forme une chanteuse qui va chanter et après la troupe qui est derrière, ils reprennent.
3: D'accord. Ouais. Et cette chanteuse, Zainab Ahmed, elle est encore vivante ?
0: Elle est encore vivante, elle est ici en France. Ouais.
3: Elle vit en France, elle est originaire d'où ?
0: De Comores, des Grands Comores.
4: Vous savez, c'est intéressant aussi parce que je peux dire tu sais, enfin, vous savez les auditeuristes et tu sais Amélie, en fait en Bretagne on est très peu nombreux et nombreuses à parler le breton en fait, on se sent un peu seul, il faut trouver les endroits pour se retrouver parce que sinon en fait on peut pas parler breton aux gens dans la rue parce que ça va, on sait qu'on va pas trouver en fait, ou très peu, ça dépend des endroits mais il faut savoir où on va. Et pour la culture, y a des choses qui sont très bien restées. On a quand même énormément de sources en ce qui concerne la musique ou la danse. Mais il y a certains autres aspects qui ont trait, par exemple, à des coutumes locales, etc., qu'on a perdu. On a énormément de pertes en culture bretonne, même s'il y a eu un travail formidable de collectage qui a été réalisé pendant plusieurs décennies au siècle dernier, et ça continue encore aujourd'hui. Il y a un peu ce truc parfois où on se demande est-ce qu'on est vraiment légitime de parler de la culture bretonne, est-ce qu'on connaît ça vraiment bien. Et là tout à l'heure il y a une des comoriennes qui n'avait pas hyper envie de parler au micro parce qu'elle était hyper contente de partager cette culture là mais en fait elle est née en France et qu'elle se sent aussi de culture, elle se sent aussi beaucoup de culture française et en fait pour elle, elle se rend bien compte qu'elle n'est pas aussi experte que sa tante par exemple ou que sa grand-mère. Et en fait, nous, on vient interroger tout ça dans le projet « Ce qui reste », la force de la transmission, ce qui reste, en fait. Voilà, des fois, il ne reste pas grand-chose et des fois, il reste une richesse immense et ça, c'est passionnant. Fakri, vous pouvez nous dire aussi ? D'accord. Alors, ça, c'était pour, je pense, peut-être clore le documentaire. J'aimerais beaucoup que vous me racontiez ce que vous portez. Peut-être qu'on pourrait commencer déjà par le chapeau. Qu'est-ce que vous portez ? Racontez-moi.
5: Ça, on l'appelle, en Comore, on l'appelle Kofié.
3: Donc la mémoire et la post-mémoire, et tout en étant d'accord sur le fait que certains oublis ne peuvent pas être réparés, vous faites le point sur ce qui reste, donc dans les domaines linguistiques, culturels. Là, on est avec une famille comorienne, mais vous avez reçu et vous allez recevoir des personnes qui sont tenantes d'autres cultures et qui vivent ici dans le pays de l'Orient.
4: Bah oui, alors déjà il y a quand même quelques Bretons et Bretonnes. Il y a des gens qui sont au cercle celtique, par exemple Bugalé en Orient. Il y a la jeune Angela qui parle aussi breton et qui danse à Fiche tous les deux en Orchester. Il y a aussi Daniel, par exemple, qui joue au Baguette d'Enbon. Et puis il y a Anne-Cécile qui joue au Baguette de l'Orient. Et en fait, il y a aussi beaucoup d'autres personnes. Là, on a un groupe qui vient d'arriver, par exemple, c'est une famille. Ils viennent de Syrie et ils sont venus accompagnés de leur de leur ami Pascal, qui lui est breton, et qui nous a présenté tout simplement voilà, ses amis, et les personnes avec lesquelles il a l'occasion de partager en fait une dimension culturelle, interculturelle super intéressante. Et il me semble même que Nibal, elle danse dans un cercle celtique, mais elle va me raconter ça tout à l'heure.
3: Et donc, pour celles et ceux qui nous écoutent, si vous avez envie déjà de soutenir le projet Ceux qui restent, je crois qu'il y a une cagnotte qui est en cours.
4: Alors il y a une cagnotte qui est en cours effectivement parce que on est, il nous reste plus grand chose mais on a besoin encore d'un petit coup de pouce pour terminer en fait le projet au niveau des événements qu'on va faire. Là on a terminé le collectage, le documentaire va avoir lieu, en fait tout va avoir lieu, mais ça va aider l'association si jamais on avait un petit coup de pouce des gens. Et à savoir en plus que comme c'est un don qui peut être défiscalisé, si vous payez des impôts, admettons que vous nous donniez 100 euros de votre poche, il n'y aura que 33 euros puisque c'est défiscalisé. Et par contre, avec nos mécènes, la Fondation BPGO et l'entreprise NAS & Wind, et en fait, eux, ils vont rajouter x2. Donc, si vous nous donnez 100 euros, nous, on récupère 300. Donc, en fait, ça monte très vite et c'est assez facile. Et voilà, on compte sur vous pour nous soutenir.
3: Donc, soutenir un projet qui valorise les liens entre toutes les cultures traditionnelles, en tout cas, toutes celles qui sont représentées ici en Pays de l'Orient. Merci beaucoup, Enora. Et cet été, bal des cultures?
4: Alors, il y aura un grand bal qui est, qui s'appelle l'Arbre à danser, bal du monde. Il va être animé par la compagnie System B. System B, en fait, ils ont collecté énormément de cultures différentes en musique. Et il y a 4 musiciens qui viennent avec 2 danseuses pour animer et pour entraîner le public dans plein de danses du monde. Il y aura aussi de la danse bretonne. Et là, le rendez-vous, eh bien, c'est à 17h30 à l'Esplanade du Théâtre pendant le Festival Interceltique de l'Orient. À savoir aussi que les gens nous parlent de leur belle tenue et de leur costume, de leurs vêtements traditionnels et que tout ça, ça va se retrouver dans un documentaire. Et il va y avoir également une exposition à venir voir au hall de la Chambre de commerce et d'industrie de l'Orient pendant le Festival Interceltique également.
6: Merci beaucoup. Oui.
7: Merci.
6: Rendez-vous le 4 et le 8.
4: On a vu les mannequins le 31. D'accord. Mais il y a aussi le documentaire, la première diffusion c'est le 30 juillet.
6: D'accord.
4: Je vais vous renvoyer un mail pour vous raconter ça.
6: D'accord.
4: Parce que ça serait bien que vous soyez là quand même.
8: Ouais, tous les 4. Maman,
9: comme ça. Est-ce que vous pensez
3: que reste-t-il de vos racines? Ce qui reste, c'est donc le nom d'un projet porté par la Kenler et par l'une de nos anciennes animatrices, Enora Molac. Enora qui travaille désormais pour la Confédération Kenler et puis pour Radio Boa. Ce qui reste, c'est le tournage d'un documentaire. C'est aussi une exposition à la Chambre de commerce et d'industrie de l'Orient. C'est un bal du monde avec Système D. Mais ce sont aussi des soirées festives à l'occasion de la projection du documentaire en question. La première de ces projections, elle aura lieu demain, mardi 30 juillet, à 19h au centre social Escale Briseux, au Square Briseux à Lorient. Et dans le texte de description de ce podcast, on vous met toutes les autres informations et toutes les autres dates, ainsi que le lien vers la cagnotte si vous souhaitez soutenir le projet financièrement, qui est NAVO.
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0: incroyable.
1: Un métier pas incroyable.
2: Métier pas incroyable.
3: Métier pas incroyable.
4: Et pour ta meuf,
0: métier pas incroyable dans le CAC Sud 22. La physique d'Harry Potter dans notre vie. Un balai qui s'envole, des mêléièges physiques, des bêtes Mirabella. Veille là, quel monde d'Harry Potter. Rien à revers en tout, ou nous autres, fallait me dire. Ben, figurez-vous que la physique du monde du personnage là, Vrad Lakneuil, se rive dans notre vie à tout, notre vie de Moldus, les noms en craoudou. Mais c'est que je vous compte du quai, mais tu pas croyable. Dans Harry Potter à l'école de Zancraudou, Harry joue pour la première fée au Quidditch à Poudlard. Son équipe happe le vif d'or et de là gagne la pouche. Pour engineux le Quidditch, J.K. Rowling songit dans trois sports. Le rugby, le handball, et le dodgeball, une manière de tuck et prisonnier. Et ça vous dit qu'à ce tour-ci, il n'y a moyen de jouer au Quidditch pour de vrai dans un club. Vous pouvez tout mireux des matchs en Coupe d'Europe, en Coupe de France par exemple. Dans Harry Potter et la Chambre des Ogres, l'enseigneur Chourave apprend à Zébusson à tirer de terre un mandragore. Petit oi, dès que la piande là dehori de terre, ose met à hucheux. Et le monde qui weille la hucherie là, n'en sont assautis. Eh bien, figurez-vous que la mandragore est pour de vrai. Rapport à ces res qui tirent dans un corps d'homme, n'en creuillent qu'au l'aveu des pouvoirs de physique. Mais cette seconde garde, on peut y être poison. Dans Harry Potter et le prisonnier d'Azkaban, le jeune héros a une carte du maraudeur, une carte bain d'amain pour sur tout le monde qui va de droite et de gauche dans Poudlard. Voilà qui fait son jeu dans un GPS pesant dans les shirts, mais tout dans les haut-pouets. Rapport à la technologie là, Luca Risotto concrétise une carte du maraudeur, pareil comme cette latte de Harry. Et Julie, l'encraudrui, à la presse de pu en pu. Sur les réseaux sociaux, Belle et Bain de Monde sont à ouvrir des comptes, rapports qui sont d'encraudou dans la vie pour de vrai, qui sont à dire. A vu une étude, ils entourent de 2 Français sur 10 créent dans le Zancraoudoueur. C'est-il rapport à Harry Potter? C'est une mode? Un besoin de sens au vœu de la vie pour de vrai? Et vous? Vous créez-t-il dans ça? Ou ben, vous te rouez-t-il que c'est métier pas créable et pas pu?
2: Mais tu es pas créable.
1: Ah, mais tu es pas créable.
4: Tu es pas créable.

0: à tous, bienvenue en direct des Vieilles Charrues. L'équipe est au complet ce soir, comment ça va tout le monde? On retrouve à la fine équipe Véro qui est avec nous ce soir, comment vas-tu?
1: Ça va très bien, merci.
0: Est-ce que tu es en forme, au taquet pour...

0: face à la droite et l'extrême droite.
1: Sous la flotte, et je me suis promis de faire 1m80. Et là, c'est bon. Je sais pas combien de temps après, c'est bon, j'arrive à voir les concerts.
2: Et je crois qu'ils ont été reprogrammés en 2015, oui, Muse, si je dis pas de bêtises, parce que cette année-là, malheureusement, je n'étais pas là. Mais je me souviens de 2010, et il pleuvait des cordes, on essorait nos vêtements, mais d'une force.
3: C'était magique.

0: Cassius à l'instant, c'était Toup Toup, et juste avant c'était Feeling For You, toujours de Cassius. On a évoqué nos premiers souvenirs des Vieilles Charrues, on va parler de la programmation de cette année des Vieilles Charrues, mais on a oublié de te demander à toi Sam, quel était ton premier souvenir des Vieilles Charrues?
1: Ah bah quand même, je me suis complètement oublié.
2: On a frôlé le scandale.
1: Voilà, non mais vous m'avez oublié, vous vous êtes rattrapé, merci Guérec, c'est très sympa de ta part. Moi ma première charrue c'était il n'y a pas très longtemps que ça en fait, c'était il y a 2 ans.
3: Ouais.
1: Pour Radioactive.
3: Petit bébé.
1: Le truc qui m'a marqué, c'est que je me souviens, Jeff m'avait dit une fois, j'ai vu un concert pendant les Vieilles Charrues, je me suis mis à pleurer, je me suis dit, t'es faible quand même. Et
4: oh,
1: en
4: oui.
1: fait, oui, voilà.
4: Oh, oui.
1: Et pour le coup, durant ma première année, il y a eu Sam Smith, si je dis pas de bêtises, sauf si c'était l'année dernière. Et là, je dis que des bêtises. Voilà, excusez-moi d'avance. Et j'ai les larmes qui ont coulé tout seul. Je me suis dit, ça y est, Sam, tu pètes un câble. Qu'est-ce qui se passe? Tu perds de l'eau. Et vraiment, j'étais vraiment choquée de Sam Smith. Après, il y a eu énormément de shows et des charrues. C'est franchement une expérience, un festival à faire au moins une fois. Donc ça m'a marqué pour le coup. Genre des larmes qui sortent comme ça, non. Mais si, du coup.
0: C'est marrant, ouais, parce voilà. qu'il y en a. On parlait de la pluie, donc. Mais toi, la pluie est sur tête tes yeux.
1: Mais oui, je n'avais plus d'eau. Je n'avais plus d'eau à la fin. Voilà, trop d'émotions.
3: Ouais, c'était un super souvenir, hein, franchement.
1: Mais déjà, toi aussi, t'as pleuré.
3: Ouais, j'ai pleuré. Oui, j'étais
1: avec toi. Tu es sensible, petit.
3: J'étais avec toi et on a pleuré tous les deux.
1: Ouais, ouais. Je me suis mis à pleurer.
3: Ouais, ouais.
1: J'ai arrêté de pleurer. Tu t'es mis toi aussi à pleuvoir.
3: Aussi à pleurer, ouais.
1: Voilà, sur, sur le visage.
3: Mais c'était un sacré souvenir.
1: Ouais, c'était dingue.
3: L'histoire de. C'est vrai que, voilà, faire les Vieilles Charrues, ça amène aussi des larmes.
1: Ouais.
3: Et des larmes de joie aussi. Et
1: c'est ça, voilà. beaucoup ouais. d'émotions. Et il me semble qu'on a un invité avec. Non, on n'a pas d'invité. Ah ok, pardon, c'est parti pour la
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3: Allez, c'est bien, la virgule est
1: sortie. C'est bon, merci pour la virgule.
6: Ne continue pas ton histoire.
1: Non, bah non, mais j'ai compris, c'est pour ça qu'on met des virgules. Tout de suite, on va avoir un invité un peu spécial, c'est Louis qui était avec nous l'année dernière au Charrues, mais il n'est pas présent cette année parce qu'il fait partie de Ranger.
4: Ne rangez pas
1: les jardins.
6: La Donc, belle Charrues.
2: La belle Charrues.
1: La belle Charrues, et là, on va l'avoir avec nous au téléphone, s'il n'est pas en répétition, parce que c'est quand même du boulot d'être sur la scène des Vieilles Charrues.
0: Allô Louis?
6: Mais on compte sur lui pour l'animation de samedi.
7: Tu m'entends?
0: Ouais.
1: Ah,
0: ouais.
1: Oui.
0: Voilà. Alors malheureusement, tu vas pas pouvoir entendre toute l'équipe parce qu'on a un petit problème technique. Mais
3: ah si, ouais.
6: Est-ce qu'on peut dire plein de choses?
0: On voulait savoir un peu comment tu allais parce que tu nous manques à l'animation cette année.
7: Bah ouais, vous manquez aussi. J'ai écouté à tout à l'heure l'émission et en vrai, je me disais, mais ça donne trop envie d'être là avec vous autour de la table. Mais en vrai, ouais. Je suis en mode, oh non, ça fait. Mais bon, il y a une bonne raison et vas-y, c'est comme ça. Mais c'est cool de vous entendre en tout cas. Vous êtes une belle petite clique autour de la table.
0: Bah oui, on l'expliquait tout à l'heure. Toi, maintenant, tu portes une autre casquette, celle de musicien, et tu joueras demain avec Ne rangez pas les jardins. Est-ce que vous êtes en train de répéter là actuellement ou pas du tout?
7: Bah, en vrai, j'étais en train de répéter là. J'étais dans ma chambre, non, on est tranquille,
0: ah oui.
7: On a pris une petite journée, je pense tranquille, mais ouais, je répétais les petits derniers trucs, voilà, voir que les guitares elles sonnent bien et tout, parce qu'il faut quand même être un peu concentré, quoi. C'est quand même impressionnant, et là, il y a le stress qui commence un peu à monter quand même. Du coup, voilà, mais c'est cool.
0: Vous êtes passé de la session live de Radioactive à Rock, et là maintenant sur une big scène aux Vieilles Charrues, je pense que ça doit être assez impressionnant.
7: Ouais, franchement, ouais. Mais c'est cool parce que ça s'est fait quand même par étapes et par paliers, mais tu te rends compte que c'est quand même des paliers assez rapides, quoi. Donc ça fait trop plaisir et ça veut dire que les Charrues mettent aussi en avant des projets un petit peu différent et c'est cool. Franchement, ça, c'est vraiment cool de leur part, quoi.
6: Et on a eu aussi une belle surprise quand même annoncée hier. On pourra vous retrouver du coup dans le 11 septembre dans le off de Hard Rock quand même. Enfin, ils font une session Hard Rock à la salle Hermione et vous êtes programmé du coup le 11 septembre. C'est quand même ans après avoir joué sur la scène d'Hard Rock.
0: Ouais.
6: C'est quand même dingue d'être reprogrammé.
0: Tu vas jouer
6: tous les festivals.
0: Tu vas jouer au festival à Rock, la version hors saison. On vient de voir cette annonce hier. C'est ouf aussi.
7: Ouais, c'est un peu dingue là ce qui arrive et tout. Donc ouais, on va jouer avec Lilywood and the Prick, Keren Han et Étienne de Crécy. Genre c'est trop drôle de se retrouver là, mais c'est trop bien. À l'Hermione du coup. Donc bah ouais, ça veut dire que là il y a la date demain assurée, puis après on repasse sur d'autres trucs. Hein, donc c'est cool. Il y a vraiment des belles dates et là on en a fait quelques-unes vraiment sympas. Dans des salles, dans des petits festivals et tout. Donc,
0: tu sais que t'es sur RKB, t'as joué dans le Crazy Boys à Ostrena.
7: Oh là là, quelle classe. ouais, j'ai joué. Ouais, on a joué à Rostronin il y a pas très longtemps parce qu'on était justement avec le label Charru et on a joué au Garage Duro. C'est vraiment une salle de dingue avec des gens, mais vraiment trop sympas et qui savent bien écouter de la musique et qui savent bien faire la fête. Donc, donc c'est cool et je pense qu'on va en croiser. On va en croiser quand même pas mal là, je pense, ce week-end parce que il y en a pas mal qui ont dit ouais, on vient au Vieille Charrue et les gens de Rostronin, ils sont attachés au Vieille Charrue, donc forcément ça va être très très cool.
0: Et on embrasse tous nos auditeurs de Rostronin et de RKB. Bah Louis, à demain, on va recevoir Léa aussi, carrément. Hein, qui est derrière aussi. Ouais. Toi tu l'accompagnes en tant que musicien, elle c'est la celle qui compose à l'écriture, en tout cas, elle qui chante. On l'aura demain en interview en direct sur Radioactive et on espère bien t'avoir aussi demain, peut-être en coup de vent samedi. Merci Louis, bon courage,
7: bien
0: bonne
7: sûr,
0: préparation.
7: Je serai là, samedi aussi. Ouais, gros bisous tout le monde.
1: Merci. Bisous.
0: Qu'est-ce qu'il est mignon.
3: J'espère qu'il m'a entendu. Hein.
1: Trop mignon, ouais.
0: Tu vois, tu peux participer à un plateau aux Vieilles Charrues une année et te retrouver sur une des scènes des Vieilles Charrues l'année d'après. Voilà.
3: Voilà, tu vois. C'est ouf. Donc quoi, j'espère que moi aussi, je vais me coter à côté de Maître Games.
6: En chantant Tu veux mon zizi non. De Francky Vincent, c'est tu l'as fait au karaoké l'année dernière. Je sais pas si t'allais être programmé cette année. Mais
3: non, c'était Kassav qui avait fait.
6: T'avais fait les deux.
1: Il avait
6: oublié quelque chose au stand de karaoké parce que
3: on
6: rappelle quand même que les Vieilles Charrues aussi, c'est plein d'animations autour quand même. Cette année, on a une luge, enfin il y a plein d'animations, il y a toujours la grande roue, mais il y a aussi un stand de karaoké où ils proposent du coup aux festivaliers et pas que, hein, la preuve, hein, parce que même nous, en tant que médias et de radio, on a eu Jeff quand même qui s'est produit. On a pu assister à du Kassav, mais
3: aussi.
6: On n'a pas assisté à Francky Vincent.
3: Ouais, c'est vrai.
6: Tu veux mon zizi, mais tu l'as fait. Je suis désolé, tu l'as fait. Pas de témoins ne sont
3: la
6: là.
3: La honte de ma vie.
6: Tu l'as quand même.
1: Lisa, t'étais bien content de chanter le karaoké, Jeff. Fais pas genre.
3: Oui, mais
1: non. J'étais ravi.
3: C'est une expérience à vivre.
6: Non, mais il y a quand même plein de choses autour des concerts quand même qui englobent. C'est vrai que cette année, ils ont mis une guinguette autour du château.
3: Ça,
6: ils ont
3: super.
6: Mis plein d'animations, plein de choses en place qui sont hyper cool.
3: On peut même mixer.
6: On a pu faire ça tout à l'heure dans l'échafaudage. Là. Enfin, excellent. T'as une petite caissette avec des boutons, tu fais des effets, des trucs.
3: C'est génial.
6: C'est vraiment excellent. Ouais. T'as tout un jeu de lumière. Il y a plein de choses.
1: Après, chaque année, il y a beaucoup de choses à découvrir sur ce festival. Mais tout de suite, on va s'écouter un petit titre de Ne rangez pas les jardins. C'est ça ? Oui, c'est ça.
0: Bravo, Camille.
1: C'est ça. Merci.

0: Ne rangez pas les jardins l'instant, c'était À coup de silence, extrait de leur tout premier EP. On est très fiers de Ne rangez pas les jardins. C'est un groupe entre le Crazy Braze et Saint-Brieuc aussi. On vient d'avoir Louis, le guitariste du groupe. On retrouvera Léa, la chanteuse qui nous vient de Lochenvel, demain en interview en direct depuis Les Vieilles Charrues, puisque on vous le rappelle, sur Radioactive, sur RKB, sur Radio Boa et sur toutes les radios cool, libres et associatives bretonnes, nous sommes en direct depuis Les Vieilles Charrues.
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0: Bonjour, nous recevons notre première invitée IRL, on va le dire comme ça, puisqu'on IRL, a passé pas mal de coups de fil. Mais là, ça fait du bien aussi de voir des visages derrière nos invités.
2: On peut rappeler l'anecdote de l'année dernière quand même.
3: Laquelle ?
2: En fait, j'ai piégé Eric. Donc, monsieur Eric Jean, merci.
4: Salut tout le monde.
0: Et bienvenue sur Radioactive.
3: Merci. Bienvenue.
2: Donc, je t'ai piégé en fait le premier jour l'année dernière avec un super, t'as vu, un super micro qui faisait des directs. Et
4: c'était hyper drôle.
2: Et t'as pas entendu ?
4: Pas du tout.
2: Eh ben, on va écouter ça si on peut.
4: Ah non. On l'a. Oui, si on l'a. On l'a quelque part. J'ai envie de dire, on l'avait quelque part.

0: importante qu'en France.
1: Bah, il a fallu 20 ans pour que les Français se rendent compte qu'ils avaient une queen voilà, c'est tout.
0: Mais nous, on l'a toujours su en tant que
2: Bayochin. Pourquoi pas une queen
0: Queen-man.
1: Je vous propose de faire une petite pause musicale. Comment tu t'habilles ce soir, Poupette?
3: Alors, je suis toute de violet vêtue.
4: Très magnifique.
3: Pour ce que je supporte mes vêtements.
5: Ouais, tu m'étonnes.
1: Et bah, moi, ce soir, je m'habille en noir.

0: Yel sur Radioactive RKB, Radio Boa et RBG sur les radios de la Corlab. À l'instant, c'était le morceau Noir, extrait de son tout dernier album L'Air du Verseau. Yel qu'on retrouvera en concert samedi, si je ne me trompe pas.
1: Oui.
0: Et Yel qu'on aura en interview durant ces plateaux qu'on vous propose tout ce week-end.
1: Toute cette semaine, carrément ?
0: Bah ouais, toute cette semaine. Ouais. Oh, on a plus de semaine.
1: Tant qu'on y est, on peut, hein ?
0: On est en direct des Vieilles Charrues.
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1: Alors, vu qu'on a commencé à dire les personnes qu'on aimerait bien voir ce soir, toi, Anna, t'aimerais voir qui ce soir ?
3: Ce soir, bah, moi, je voulais voir Piche. Après,
1: tu l'as vu ?
3: Ben oui, je l'ai vu. Mmh, et
1: ça, c'est coché.
3: J'ai adoré et j'adore toujours cet artiste. Après, ce soir, j'aurais bien aimé voir Gims, si on a quand même un peu le temps, par curiosité quand même, Katy Perry aussi.
1: Après, pour le dire, Gims a un peu de retard.
3: Et oui, je l'ai dit tout à l'heure, il a 30 minutes de retard. Et Josmen aussi, je pense que Josmen, ça peut être cool, du coup, sur la scène Kerouac. On le retrouve de 21h15 à 22h15 ce soir. Et Upsilon quand même, parce que normalement on a une interview ce soir, qu'on diffusera demain.
1: Tout à fait, là, tout est prêt pour Upsilon, hâte de vous faire découvrir ça. Et toi JP, tu as envie de voir qui ce soir? Dis-nous tout.
4: Personne.
1: Ah d'accord,
0: franchement, c'est pareil, Jeff.
1: La curiosité.
4: Ah non, mais je
1: les
4: sais pas ça. Ah ouais, tu sais. Tu as vu le programme?
5: Bah non, je suis quand même professionnel.
0: Je le regarde de haut en bas,
4: si,
0: le programme.
4: Je regardais le show de Katy Perry parce que
3: curiosité,
4: c'est un gros show à la Riquin, voilà.
3: Bah ouais.
4: Voilà, essayer d'être pulpeuse, provocatrice sur scène.
3: Je pense que c'est un peu comme le show de Rosalia qu'on avait pu voir il y a 2 ans, du coup, au Charru, qui avait été.
0: Ah, wow.
3: Moi, personnellement.
0: Vous avez la chance de voir Rosalia.
3: Et moi, j'avais pas du tout aimé, mais on a Romain, parce qu'on n'a pas dit bonjour à Romain, mais je sais que Romain avait adoré ce show. Moi, perso, c'était pas mon délire. Après, c'est des shows à l'américaine, et c'est des shows quand même à voir au moins une fois dans leur vie, ça, c'est sûr.
0: Katy Perry, quand même. Ce soir sur la grande scène des Vieilles Charrues, y a plein de choses à dire sur Katy Perry. Sa discographie, elle est quand même assez oufissime. Le nombre de tubes qu'elle a écrit, c'est assez dingue. Après, c'est vrai que dernièrement, elle est un peu naze. Mais
1: c'est pas ça.
0: Ouais,
1: mais t'as craqué. Non, comment ça, Katy Perry un peu naze? Tu vas te calmer. C'est que les premiers jours, d'accord. Ça, je suis pas d'accord. Surtout que il y a beaucoup de personnes qui ont grandi avec Katy Perry.
0: Ouais, c'est vrai.
1: Adulte que je suis aujourd'hui, moi, je l'écoutais quand j'étais ado, de me dire, je l'avais en tant qu'adulte. Bon, j'ai pas la même,
4: la même vision.
1: Mais après, ça doit être kiffant, parce que comme l'a dit JP, c'est un choix à l'américaine, comme l'a dit Anna aussi, c'est quelque chose à voir au moins une fois. Et justement, j'ai hâte de voir ça.
4: Si c'est un vrai show. Vous allez peut-être la toucher.
3: Ah bon?
1: Ah bon?
4: Ah oui, parce que là, la tournée mondiale, parce qu'elle jouait là quelques France devait être en France.
3: Où?
4: Alors, en fait, Katy Perry, à un moment donné, va dans le public, mais dans une bouteille en plastique.
3: Ah oui,
4: plastique. Donc, si vous êtes à proximité de la scène, vous pourrez peut-être toucher Katy Perry.
5: Enfin, la boule.
1: Bah, déjà, voir son show, ça serait pas mal. Après, toucher dans une bouteille, moi, c'est pas trop mon délire, toucher les gens en bouteille.
4: Et voilà. Dans la bouteille, Katy Perry, c'est pas mal, non?
5: Ah ouais?
3: Non, mais tu veux. Hein. En parlant des shows à l'américaine, on a Romain qui est là. Je sais pas s'il veut nous parler de Rosalia il y a 2 ans. Il y a 2 ans, parce que c'était vraiment un show à l'américaine que tu avais adoré, toi.
6: Oui, bonjour.
4: Bonjour.
6: Oui, j'étais pas à l'antenne, mais oui, carrément, oui. Incroyable show avec vraiment des danseurs. L'aspect scénique n'était pas connu du grand public en France, quoi. Et donc là, ce soir, j'espère qu'on va vivre avec Katy Perry un show encore plus à l'américaine. Malheureusement, on s'est tous fait spoiler par les réseaux sociaux, donc on sait à peu près ce qu'on va avoir. La seule chose que je demanderais juste, est-ce que Justin Trudeau est-il dans la salle, mesdames et messieurs, dans le beau festival des Vieilles Charrues? C'est une question à avoir, parce que j'aimerais faire peut-être une interview politique pendant les charrues avec 3 pintes dans le nez.
0: On le rappelle un jour. Ouais, c'est l'actu people. Là, on vrille actu people, mais c'est tant mieux. C'est aussi ça. C'est fait pour ça, les têtes d'affiche. Justin Trudeau, c'est l'ancien premier ministre
6: du Canada. Qui ont. Katy Perry et Justin Trudeau ont annoncé qu'ils étaient en couple depuis plus de 6 mois. Donc, ce qui fait que. Voilà. Et donc, vous allez voir. Je vous dis ça en avant-petite première, bien entendu. Mais vous allez voir qu'à un moment, elle va avoir un espèce de téléphone géant et elle va tous les noms qui vont apparaître sur ce téléphone géant, c'est toutes ses ex, donc on va voir Travis, etc. Et une seule fois, on va appuyer sur le bouton vert. C'est pour qui? Justin Trudeau.
3: Tu connais tout le show déjà
5: en
3: avance.
5: En fait, il vient de spoiler le truc, quoi.
3: Voilà, donc tu dis juste ça. Après la bouteille en plastique, on a besoin d'aller la voir.
5: Bah, pas besoin.
6: Donc voilà le petit truc. Donc allez voir si c'est possible. Si c'est pas possible, n'hésitez pas, ne vous inquiétez pas. Vous allez pouvoir la retrouver sur France.tv, bien entendu, pour voir tous les shows de Katy Perry.
1: Ah, mais vaut mieux profiter des charrues quand même.
0: On peut voir les concerts des Vieilles Charrues sur France.tv.
6: Alors, 40% des shows sont accessibles sur France.tv et dès maintenant en direct sur la plateforme Slash.
0: Très bien.
6: Merci le service.
0: Ça, c'est de l'information, ça.
6: Merci le service public.
1: Et toi, Guérec, du coup, t'es parti pour Katy Perry ou pas spécialement?
3: Non, il a dit rien.
0: Je vous avoue, j'attends.
1: Franchement, bah quand même, Guérec, c'est le premier jour.
3: Et dans ton week-end, Guérec, qu'est-ce que tu veux voir?
0: Bah, je sais pas, j'ai plein de choses à voir.
3: Le jardin, déjà.
0: Ouais.
1: Ah oui.
4: Laisse-le découvrir le programme, s'il te plaît.
1: Bon, bah, en attendant que tu lises le programme, Jeff, qui a envie de
5: Déjà, je voulais. Bah, j'étais voir un petit peu. J'ai vu sur le côté Bigarance, que j'ai vachement aimé. J'avais déjà vu aussi Bigarance il y a plus de 4 ans. Je crois aux Vieilles Charrues, évidemment Gims, et ouais, jeter un coup d'œil, mais Katy Perry reste quand même la tête d'affiche des Vieilles Charrues
3: sur cette année. Hein. Week-end, c'est tout ce que
5: non,
3: tu
5: non, non, non, non, pas non, pour ce soir. Soir hein.
3: Moi, là, je
5: juste pour ce soir.
3: Non,
5: mais elle m'a posé la question pour ce soir. Donc et Josman, je connais pas et j'y regarde un petit peu, mais j'aime bien. Donc voilà, c'est la petite curiosité de ce jeudi soir.
1: Ah, mais par rapport à Katy Perry, c'est fou, quand l'annonce a été faite que Katy Perry serait aux Charrues le jeudi, les places ont été vendues en à peine quelques jours.
5: Ouais, non, je crois que c'est en quelques heures. Hein.
1: Oui. En quelques heures, ça a été complet pour Katy Perry.
3: Et ils ont remis.
5: Une heure, Bruno vient de le dire.
3: Ils ont remis
0: une demi-heure.
3: Et ils ont remis hier à midi des places pour tout le week-end. C'est parti en quelques secondes.
5: Ah oui, donc
3: surtout
5: ça va très
3: pour
5: très
3: le
5: vite,
3: jeudi soir quand même. Donc je pense que contrairement à l'année dernière où c'est vrai que le jeudi, malheureusement, c'était loin d'être complet et ils ont eu un beau flop niveau financier, hein, malheureusement. Surtout le festival, même hein, l'année dernière, ils étaient en faillite quand même. Je pense que cette année, ils reviennent fort.
5: Je pense que les Vieilles Charrues ont trouvé la bonne stratégie pour pouvoir ramener du monde en faisant, comme tu viens de dire, en faisant venir des grosses têtes d'affiches.
3: Mais à côté de ça, il y a plein de découvertes aussi. Il y a plein de découvertes musicales en cette édition, quand même, des Vieilles Charrues. Ouais. Et il y a plein de choses à voir et plein de choses à revoir. Parce que, admettons, Orelsan, il est passé, je ne sais pas combien de fois, il y a plein de.
7: 2022, la dernière fois, je crois. Si, parce que moi, je partais le dimanche soir, il montait sur scène et j'étais.

0: Oui, au forum. Mais ouais, oui, ils ont ramené une grosse brioche qu'ils ont fait tourner. On a No Pain No Pain aussi, qui se passe samedi, venu, du coup, qui feront l'ouverture de la scène Graal de 16h30 à 17h30.
1: Et le Jasmine Not Jafar que tonton a jamais réussi à dire correctement.
0: Bah oui, oui.
2: C'est vrai qu'on a, on parle de Marcus qui est animateur sur Radioactive. C'est vrai qu'il y a beaucoup d'artistes tourangeaux, je remarque, dans cette programmation. Tu parles de Jasmine Not Jafar. Il y a aussi deux artistes que l'on doit interviewer avec Upsilon. Et il me semble qu'il y avait Bigarinx aussi, qui a joué à 18h, qui vient de Tours. Donc il y a quand même une vive scène sur.
1: Il y a un vivier, comme on dit.
0: Il y a beaucoup de productions françaises cette année, même si leurs noms paraissent pas français. Il y a quand même énormément de productions françaises cette année sur le Festival des Vieilles Charrues.
2: Et aussi de l'international, évidemment, puisqu'on aura TVOD, c'est un groupe aussi qu'on a suivi assez régulièrement sur leurs apparitions en Bretagne. Ils étaient à Rock, encore une fois, à Saint-Brieuc. TVOD, c'est pour Television Overdose. C'est un groupe qui nous vient de New York, ils sont 6 sur scène. Sam, je compte sur ton anglais pour la traduction.
3: Oui, tout à fait. Hein. J'espère que moi et mon anglais, on fera le taf correctement pour cette édition. Hein. Mais ça va le faire, ça va le faire. Hâte de voir ce que ça va donner cette interview.
2: En tout cas, on est content de vous faire vivre un peu tout ça en direct sur Radioactive. On rôde l'émission, on n'a pas beaucoup d'invités ce soir, mais sachez, en fait, on veut vous dire qu'il y aura quand même dès demain énormément d'interviews, énormément d'artistes à découvrir. Et bah, on est heureux de participer à cela et via les radios de la Corlab, Radio Boa, Radio Active RKB, RBG, que des radios de King et de Queen.
1: Voilà.
2: De Queen.
4: De Queen.
2: On va faire une pause musicale peut-être, je sais pas.
4: Allez,
2: ce que vous avez envie d'écouter.
0: Oui, carrément. Moi je voulais, mais c'est samedi donc.
4: Oui,
2: moi,
4: mais
2: c'est pas grave. Hein.
4: Dubbing.
0: Moi je veux dubbing.
4: Dubbing,
0: c'est mon...
4: évidemment.
2: Bah, dubbing, quand on aura un interview, ça, je trouve ça assez improbable.
0: Ouais. Mais après, ça ne m'étonne pas du tout parce qu'ils sont quand même vachement dans les valeurs de Radioactive, très indépendants, très.
4: Très alternative.
0: Et très militants, surtout. Enfin, à travers leur musique, ils sont très. Enfin, moi, je les écoute depuis des années. Et c'est vrai que, même sans se renseigner sur le groupe, moi qui les écoute depuis presque 20 ans, quand même, je connaissais quasi tous deux à travers leur musique. Parce qu'ils sont quand même sur plein de sujets, plein de. Admettons, ils ont eu tout un album, quand même, qui a été pour SOS Méditerranée. C'est pour les immigrés, du coup, les bateaux qui coulent. Ils ont fait tout
1: un. Réfugiés.
0: Ouais, tout leur album du coup a été fait pour les aider eux au niveau de l'assaut. Ils sont très très militants et ils se privent pas de dire non plus ce qu'ils pensent à travers leur musique. Je pense que ils sont, enfin pour moi c'est
4: ah oui, je pense qu'elle a beaucoup de choses à dire.
0: Ouais, j'ai beaucoup de choses à dire parce
4: beaucoup
0: que
4: de questions à poser.
0: Ouais.
2: Alors si vous demandez ce que dubbing sont devenus depuis 20 ans, bah, sachez qu'ils ont sorti un album qui s'appelle Atlas.
0: Le 30 novembre 2025, ils ont sorti leur album.
2: Il s'appelle Atlas cet album et on va écouter tout de suite un extrait. Il s'appelle Atlas.
0: Ouais, Atlas.
2: Et on va écouter. Ah oui, ok, tu veux écouter le morceau.
0: Okay. S'il te plaît.
4: Elle a même pas demandé
3: la dictature. Tu mets ça de cet album.
4: Elle a même pas demandé la
0: dictature. En fait, ils ont quand même un arrêt de tournée en 2024. Ils ont stoppé leur tournée. Tout a été annulé. Et après, ils sont revenus fort avec un album, du coup, en 2025. Et qui était loin. Enfin, on l'attendait pas quand même cette année.
3: Et là, on part sur une petite pause musicale.

0: étoiles filantes à l'instant de Bink. Et oui, de Bink avec un extrait de leur dernier album Atlas paru en 2025. De Bink aussi à l'affiche du festival des Vieilles Charrues. On les aura au micro de cette même émission.
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2: Il nous reste une petite demi-heure d'émission. Déjà, ça passe super vite pour ce jour numéro 1. Moi, ce que je vous propose quand même, c'est de tester nos connaissances musicales, musicaux.
3: Oh, musicales.
2: Voilà. Musicales. Oh, bah, ça va, hein, voilà. Oh, non, mais on sait jamais, d'accord? Donc, on va partir sur un petit blind test et on va voir qui a le plus de connaissances là-dessus.
0: On va faire un blind test sur les Vieilles Charrues 2026, sur la programmation, ça tombe bien, on y est aux Vieilles Charrues 2026.
2: Ah bon?
0: Et on peut commencer touk touk touk.
2: Alors évite de dire le titre quand même si tu mets la musique, parce que ça sera un peu foiré.
3: Allez.
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2: Ah, Suzanne! Oh mais non, c'est de la triche, moi je sors.
0: C'est vrai que Suzanne, c'est une artiste qui a fait un bon chemin aussi. Ouais. Encore une fois, une artiste qu'on a vue à Rock cette année. Ouais. On a été tous et toutes impressionnés par son live. Qu'on aime ou qu'on n'aime pas sa musique, c'est cool.
2: Ouais. Elle fait un sacré show, franchement.
3: C'est magnifique.
2: Ouais.
0: C'est le morceau viril, on écoute quelques notes du morceau.
2: Mais carrément,
3: oui. On me

0: viril de Suzanne. On fait un blind test de cette édition 2026 des Vieilles Charrues, alors que Maître Gims est en train de d'enflammer, j'ai l'impression, la grande scène du festival des Vieilles Charrues.
1: Avec 30 minutes de retard, je tiens à le redire quand même.
2: Et moi, Suzanne, il y a quand même quelque chose qui m'intriguait énormément, parce qu'on l'a vu aussi au festival Arock, du coup, dans le 22. Pour moi, c'était un playback monstrueux. Mais reste à enquêter. Mais pour moi, mais après, c'était un super beau show. Mais pour moi, c'était un playback monstrueux.
1: Ah ouais.
2: Ouais.
0: On va enchaîner tout de suite. Je pense pas que c'était un playback. Je vous rassure, c'était pas un playback. Et il y avait d'ailleurs une compagnie de danse aussi qui l'accompagnait. Voilà,
3: danseur et festival Arock.
0: On enchaîne sur le blind test.
3: Oh là là, bah oui.
0: C'est vrai qu'on n'a même pas évoqué Aya Nakamura qui est à l'affiche du festival.
1: On parlait des grosses têtes en plus tout à l'heure, on l'a pas mentionné.
0: Aya Nakamura qui, je pense, est pour le coup l'artiste, enfin peut-être pas au même niveau que Katy Perry, mais l'artiste française francophone la plus connue dans le monde entier.
1: Alors je suis pas d'accord, parce qu'on va retrouver aussi Mika sur ces festivals, ce festival des Vieilles Charrues.
0: Il est connu partout dans le monde, Mika.
1: Ah ouais, quand même.
2: Mais Aya Nakamura, oui, elle est connue à l'international.
3: Il faut savoir que Madonna, c'est un de ses artistes préférés.
1: À qui ?
3: À Aya Nakamura.
2: Oui, et puis maintenant, elle est quand même aussi extrêmement connue à l'étranger. Et...
0: tu vas en boîte à Istanbul, t'as entendu Aya Nakamura.
2: Ouais,
1: mais c'est normal.
0: Pookie, évidemment, d'Aya Nakamura. On fait un blind test sur les Vieilles Charrues 2026. Next morceau.
4: Je vais décrocher, là. 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Toujours très bien.
1: 47 heures.
4: Le boulot, j'ai plus envie.
3: Mais bien sûr.
1: Comment ça ?
2: Jossman,
0: ça,
2: non ?
0: C'est
2: pas Jossman ?
0: Non.
2: Val, cauchemar,
0: j'étais sûr que ça allait dire. Val, il passe pas bien. Charu, c'est...
2: Val, avec
1: Vladimir
2: Cauchemar et Vladimir
1: Cauchemar.
0: Attends, pardon ?
1: Val et Vladimir Cauchemar, ils passent ensemble.
2: Et Todd Difford, quand même, qu'il ne faut pas oublier. Ils ont refait toute une tournée, quand même, vachement. C'est même pas électro, c'est techno à Bâle. Et ils sont en train de décoller de ouf. C'est vrai que Val, qui a quand même commencé dans le rap, après il rappe quand même, mais sur de l'électro, enfin non, de la techno, pardon, à Bâle. Et c'est... moi, j'ai hâte de voir ça.
0: Ah oui, j'étais passé à côté de cet album, ça s'appelle Pandemonium Reload. Et c'est, donc signé par Vald, Vladimir Cauchemar et Todd Difford.
2: Ça fait peut-être un an qu'ils ont lancé leur concept, peut-être 2 ans max. Et c'est vraiment

0: Vald, Vladimir Cauchemar et Toddy Fort. Pendant que je vois beaucoup de danseurs et de danseuses sur la scène avec Maître Gims, parce qu'en fait on a une télé aussi, on a beau animer cette émission, on a une télé en face de nos yeux et c'est vrai que c'est assez impressionnant ce concert de Maître Gims qu'on est en train de rater, mais c'est pas grave.
1: On a vu les balances, hein. Bon, il y avait les danseurs mais pas Maître Gims. Enfin Gims, pardon, parce qu'il a changé de nom quand même.
0: On enchaîne sur le blind test.
2: Laisse-moi partir, ne tenir qu'un esprit. Est-ce qu'on s'est...
1: J'ai pas de micro, Giorgio.
0: Giorgio,
1: avec cœur de pirate.
0: Concept flou, Giorgio, on le retrouve sur le festival aussi.
3: Ouais,
0: mais pas cœur de pirate.
2: Plus profond de moi, mais laisse-moi partir.
3: Ouais, c'est une crâle.
2: Cette fois.
0: Allez, on enchaîne. Bah, non, c'est...
1: By Gims.
4: 47 heures
0: qu'on aura en interview.
4: Dimanche.
0: Ouais.
4: Et il passe dimanche sur la scène. Je ne sais pas.
1: Je crois qu'il passe sur Graal, si je dis pas de
4: Oui, sur la scène Graal de 20h30 à 21h30.

0: On avait dit de 47 terres, on les aura en interview ici en direct depuis Carré aux Vieilles Charrues. On vous fait un blind test de ce qui va se passer tout ce week-end. Voilà. Véronique, Véro.
1: Mieux sec,
0: voilà.
1: Ouais, mais je suis lente à démarrer.
2: Et elle a eu j'aurais un indice, hein.
3: Véro, j'aurais pas dit mieux sec.
0: Je m'en vais, extrait de 1964.
4: Bien avant de te trahir.
3: Bah non, il est né en 64.
4: 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Je m'en vais avant que l'on ne puisse en rire. Je m'en vais.
0: Excuse, mieux sec, on l'a eu au tel carrément, quoi.
1: Oh ouais. Ouais,
3: il est né à Brest en 64.
1: J'étais tétanisée, moi, je pouvais pas articuler un mot tellement.
0: J'ai vu des étoiles dans tes yeux,
1: ah,
0: Véro.
1: Ah ouais.
4: 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Je m'en
3: qu'elle lui a même pas posé de question.
1: Je sais pas quoi lui dire tellement il m'a.
0: Bon là on enchaîne les morceaux. C'est vrai qu'il y a toujours pas d'un titre qui me parle de cette programmation.
3: Non,
0: j'exagère. Non parce que là il y avait les mélodramas donc forcément. Ah si et ça blind test. La queen de la soul, je crois qu'elle est britannique, c'est Joy Crooks avec Feet Don't Let Me Now. On écoute ça?
1: Ouais.
0: Un peu de soul sur Radioactive.
1: Ouais.
5: Bah oui.
1: Allez.

0: La Soul Music à l'instant avec Feed Don't Fail Me Now. Ça joue quand, Joy Crooks? Ça joue ce week-end en tout cas.
1: Ça fait l'ouverture de Glenmore de 16h30 à 17h30.
2: Bien joué.
1: Et oui. Et c'est ce qu'on disait, c'est un très beau mélange de Célassou et d'Amy Winehouse.
2: Ouais.
1: Et un petit côté Adèle aussi. Enfin,
2: ouais, pour mon avis petit mélange. Ouais.
1: Vraiment, c'est vrai que dans l'instrumental, on dirait vraiment du Amy Winehouse. Mais c'est,
3: bah,
1: c'est
3: de la Soul aussi. Quoi.
0: Il est 20h50, vous êtes à l'écoute de Radioactive,
3: Katy
0: mais
3: Perry.
0: Vous êtes aussi sur Kame, toi t'es à fond. Il y a des morceaux comme ça en blind test, t'inquiète. Dès la première note, ça part.
3: Il n'y a pas de souci.
0: Il est 20h50, d'ici 10 minutes, on va rendre l'antenne. Sachez qu'on sera de retour demain sur ces mêmes horaires. Vous pouvez encore prendre de l'avance et écouter RKB notamment et Radio Boa pour écouter nos confrères et consoeurs de RKB vivre aussi ce festival des vieilles charrues. Demain, on a un gros programme avec beaucoup d'interviews. On va vous donner l'eau à la bouche en vous proposant.
3: Faut pas tout spoiler.
1: On retrouvera du coup nos émissions en podcast sur le site internet de Radioactive.
0: Voilà, on va continuer le blind test.
1: Ben oui, on continue.
2: Ouais, vas-y.
3: Bon, vas-y. Tu peux changer, j'ai trouvé Katy Perry, Guérec.
0: J'avais oublié, c'est en featuring avec Snoop Dogg, California Girls.

0: imparable. Et d'ailleurs, juste par rapport à Katy Perry, je vais faire mon chauvin briochin, mais il y a quand même un rapport entre Saint-Brieuc et Katy Perry. C'est l'artiste Yel.
1: Fait la première, c'était pas ça?
0: La première partie, non. Alors, je sais qu'il y a un artiste qui s'appelle, on en parlait tout à l'heure, qui a produit les clips de Katy Perry et de Yel.
2: Woodkid,
0: c'est ça, ouais. Je trouvais ça assez ouf. Et je me demande si c'est pas le clip de California Girl que Woodkid a produit. En tout cas, voilà, vous l'avez compris, on est en direct des Vieilles Charrues. On continue le blind test puisqu'il nous reste 8 minutes encore à tenir avant de rendre l'antenne.
1: Oui, et j'avais raison, Yel a bien fait la première partie de Katy Perry.
0: En même temps, deux queens de la pop comme ça m'étonne pas.
2: Elle a fait aussi la première partie de Mika, au début de carrière, ouais.
1: T'as Katy Perry ou Yel?
0: Si vous avez bien suivi nos briefs, on a, avant de préparer l'émission, on s'est dit voilà, qui va faire telle interview. Je pense que ce blind test là, il est impossible, mais peut-être que vous allez trouver.
3: Danser, nous irons danser.
1: Lovana.
0: Danser, non, Lovana, elle est malgache. Ça, évidemment, ça passe sur la scène Guernic.
1: Galant, super
4: content. Plus elle fun,
0: non.
5: Coucania.
0: Alors déjà, rien que le nom.
2: On peut pas être tout à l'heure, non?
0: Non. Alors, on pensait que Ne rangez pas les jardins était le nom le plus long de cette programmation.
4: Galant,
0: et
4: bah,
0: et voilà, c'est ça, c'est Galant.
4: Dire, je me suis dit, c'est pas possible.
0: Galant, tu perds ton temps. Et c'est quatre chanteuses qui nous viennent du Québec et qui interprètent comme ça de la chanson francophone a cappella et avec leur corps pour faire des instruments. On les aura en interview demain à 15h au réveil.
4: Au réveil.
0: Au
4: réveil.
1: Je t'avais dit.
0: En tout cas, on vous diffusera cette interview.
2: On n'est pas bougé, hein.
0: En tout cas, on vous diffusera cette interview en direct demain dès 19h. Allez, on enchaîne. Ah, bah alors là, si vous écoutez Radioactive, vous connaissez ce morceau. Sinon, vous êtes des sales gosses.
2: Céline Dion.
1: Ne rangez pas les jardins.

0: TVOD.
1: Bien joué, Véro.
0: Oh là là.
1: TVOD, bah on en parlait tout à l'heure, c'est des New Yorkais, New Yorkais, c'est le morceau Carveg.
2: Pourquoi tu ne dis pas non cette fois-ci?

0: rock cette année.
1: Ça, c'est un côté Arctic Monkeys quand même. Ah, bonsoir Bruno.
2: Bruno va jouer? Ah bah super, il a dit non. Voilà.
0: Bon, on enchaîne une dernière fois et peut-être que Bruno va réussir à trouver ce morceau.
3: Je sais pas, bonjour.
1: Bonjour.
3: Bonjour aux auditeurs de Radio Active. Et
0: bonjour Bruno,
3: toutes
0: merci.
3: Toutes les radios qui reprennent l'émission ce soir et peut-être même RBG.
4: Ah ouais, tiens.
0: Merci Bruno, merci toi qui nous accompagnes sur la mise en place du studio, la rediffusion sur toutes ces radios qui font partie de la Core Lab. On le rappelle, c'est le réseau des radios associatives et libres bretonnes. Bruno, donc, qui a quelques mots à vous dire, il me semble, si je ne me trompe pas, c'est ça?
3: Ouais, mais c'est pas drôle ce que je vais dire. Donc,
1: Il va nous engueuler.
3: Non, pas du tout. Non, ça n'a rien à voir avec vous. Je voulais juste rendre hommage à un jeune homme qui est venu faire un service civique à Radio Active.
2: Oh oui.
3: Et qui s'appelait Nicolas Goussin. Et malheureusement, la vie a voulu qu'il nous quitte à l'âge de 26 ans. Je peux te dire que c'était moi quand j'ai appris ça, ça m'a... Voilà. Donc je voulais rendre un hommage à Nicolas Goussin, voilà, parce que c'était quelqu'un qui avait la radio dans tous ses génomes. Il avait ça dans son ADN. Ouais. Et c'était un garçon gentil, voilà, qui est très performant en technique. Il a travaillé dans plein de radios, il avait accumulé plein d'expériences. Il s'ouvrait une carrière formidable dans le métier de la radio. Et voilà, et on a appris il y a quelques semaines, ou peut-être un peu plus
4: d'un mois,
3: que malheureusement. Que malheureusement il était décédé. Et donc je tenais absolument, moi, à lui rendre hommage, voilà, et à dédier un peu les émissions radioactives de l'édition 2026 des Charrues à sa mémoire. Voilà. Ouais. Et de lui dire là où il est qu'on ne l'oubliera pas. Voilà, c'est tout.
0: Et voilà, c'est ça de faire partie de radio comme ça. Ça reste une famille. On se forme ensemble. On vit des choses ensemble. Et c'était important de rendre hommage comme ça. Merci Bruno. Et merci à toi d'être avec nous tout ce week-end.
3: Bah, je suis un peu votre papa maintenant.
0: Oui, c'est vrai.
2: Oui, c'est vrai.
3: Mais tonton Marcus, c'est une expression me concernant.
2: Hein?
3: Je suis le Bouddha de la radio.
2: Ça, c'est vrai.
0: On va se dire au revoir, c'est la fin de cette émission. On va devoir rendre l'antenne. N'oubliez pas que demain, on est en direct encore une fois des Vieilles Charrues et qu'on aura plein d'interviews. Sam, je te laisse conclure cette émission.
2: Oui, tout à fait. Bah, c'était le jour 1 en direct des Vieilles Charrues. On se retrouve demain de 19h à 21h pour le jour 2. Et en attendant, je vous fais des bisous. Bye bye.
0: Bisous tout le monde.

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